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1: Bonjour à tous. Bélier, vous profitez du moment présent. En amour, vous privilégiez la simplicité, la complicité et les bons moments. Taureau, cette journée peut marquer un tournant professionnel. Un échange ou un rendez-vous ouvre une porte prometteuse. Gémeaux, vous avez envie de gâter la personne que vous aimez. Votre générosité renforce les liens et la tendresse entre vous. Cancer, vous accordez plus d'attention à votre bien-être, à votre santé. Vous prenez de bonnes habitudes pour retrouver équilibre et énergie. Lion, vous cherchez à apaiser une situation familiale avec beaucoup de cœur. Le dialogue permet de rétablir l'harmonie. Vierge, vous pouvez compter sur le soutien d'un collègue. Les échanges entre vous sont constructifs et vous aident à avancer concrètement. Balance, la journée est parfaite pour ralentir un peu et penser à vous aussi. Vous accordez un moment agréable, vous en avez besoin. Scorpion, vous concrétisez un projet avec efficacité, votre sens de l'initiative et votre détermination impressionnent positivement. Sagittaire, vous osez poser des limites avec calme et assurance, cela vous permet de préserver votre équilibre et votre énergie. Capricorne, vous avancez avec méthode et clarté, votre organisation vous permet d'être particulièrement efficace aujourd'hui. Verseau, une bonne surprise financière pourrait illuminer votre journée. Vous retrouvez confiance et motivation pour la suite. Poisson, vous gardez confiance malgré les obstacles. Votre persévérance vous aide à trouver rapidement une solution rassurante. Très belle journée à tous.
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0: 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Il est 7h. 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
1: Bonjour à tous, c'est le rendez-vous traditionnel de chaque fin d'année. C'est aujourd'hui que débutent les épreuves du CEB, le certificat d'études de base. Ces épreuves certificatives externes, comme on les appelle, se déroulent dans un climat d'incertitude pour le moins inédit, en raison du mouvement de contestation des enseignants provoqué par les mesures d'économie imposées par la Fédération Wallonie-Bruxelles dans le secteur. Reste que 4 matinées d'épreuves sont prévues. Le français, les maths, les sciences et la formation historique et géographique. Plus de 60 000 élèves en Fédération Wallonie-Bruxelles sont concernés. En ce qui concerne le CE1D pour les élèves de deuxième du secondaire et le CESS pour les élèves de dernière année du cycle secondaire, rien n'est moins sûr. Les épreuves sont censées débuter demain. C'est l'info de la nuit à l'étranger. À 2000 km de distance, les États-Unis et l'Iran ont signé le fameux protocole d'accord. L'un à Téhéran, l'autre à Versailles, s'il vous plaît. 14 points figurent au programme pour mettre un terme définitif à la guerre. D'abord, un accord final dans les 60 jours. La réouverture immédiate du détroit d'Ormuz. La fin du blocus américain des ports iraniens. L'Amérique qui débloquerait en outre une enveloppe de 300 milliards de dollars pour aider à la reconstruction et au développement économique. L'Iran réaffirme qu'il ne se procurera ni ne développera d'armes nucléaires. Les 27 dirigeants de l'Union européenne se retrouvent en sommet à Bruxelles aujourd'hui et demain. Beaucoup de dossiers sont sur la table pour ces prochaines 48 heures. L'Ukraine et la guerre avec la Russie. Et peut-être déjà des discussions sur l'ouverture de négociations d'adhésion. Il devrait également être question de la Chine. Dans le même genre, la défense aérienne russe dit ce matin avoir abattu plus de 30 drones ukrainiens qui faisaient route vers Moscou durant la nuit. Enfin, le roi Philippe reçoit le président ukrainien Volodymyr Zelensky. Aujourd'hui, le président est à Bruxelles pour prendre part au Conseil européen qui se tient, je viens de le dire, aujourd'hui et demain. Il devrait y être question de l'ouverture des négociations d'adhésion à l'Union, là aussi. Au Mondial du foot, l'Angleterre a battu la Croatie 4-2. Le Portugal de Cristiano Ronaldo a été accroché par la République démocratique du Congo 1-1. Le Ghana s'est imposé 1-0 sur le Panama. Enfin, un mot du temps pour terminer. La quasi-totalité du pays est en alerte jaune à la chaleur depuis minuit et jusqu'à dimanche minuit là aussi. Seule la côte fera exception. L'alerte jaune n'y sera émise que jeudi et vendredi. Alors la journée sera faite de beaucoup de soleil. Il est déjà bien présent, malgré quelques voiles d'altitude sur la moitié ouest et la formation de quelques nuages cumuliformes par endroits. Les maxima seront en forte hausse avec des valeurs comprises entre 25 degrés à la mer, 26 à 27 en Haute-Ardenne et jusqu'à 32 en plaine, voire 33 en Gaume. Abritez-vous et surtout, pensez à bien vous hydrater. Bonne matinée à tous.
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1: Bonjour à tous. Bélier, vous profitez du moment présent. En amour, vous privilégiez la simplicité, la complicité et les bons moments. Taureau, cette journée peut marquer un tournant professionnel. Un échange ou un rendez-vous ouvre une porte prometteuse. Gémeaux, vous avez envie de gâter la personne que vous aimez. Votre générosité renforce les liens et la tendresse entre vous. Cancer, vous accordez plus d'attention à votre bien-être, à votre santé. Vous prenez de bonnes habitudes pour retrouver équilibre et énergie. Lion, vous cherchez à apaiser une situation familiale avec beaucoup de cœur. Le dialogue permet de rétablir l'harmonie. Vierge, vous pouvez compter sur le soutien d'un collègue. Les échanges entre vous sont constructifs et vous aident à avancer concrètement. Balance, la journée est parfaite pour ralentir un peu et penser à vous aussi. Vous vous accordez un moment agréable, vous en avez besoin. Scorpion, vous concrétisez un projet avec efficacité, votre sens de l'initiative et votre détermination impressionnent positivement. Sagittaire, vous osez poser des limites avec calme et assurance, cela vous permet de préserver votre équilibre et votre énergie. Capricorne, vous avancez avec méthode et clarté, votre organisation vous permet d'être particulièrement efficace aujourd'hui. Verseau, une bonne surprise financière pourrait illuminer votre journée. Vous retrouvez confiance et motivation pour la suite. Poissons, vous gardez confiance malgré les obstacles. Votre persévérance vous aide à trouver rapidement une solution rassurante. Très belle journée à tous.
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2: Bonjour à tous. Au mondial du foot, la Colombie s'est imposée 1-3 contre l'Ouzbékistan qui jouait le premier match de Coupe du Monde de son histoire. C'était en toute fin de nuit. C'était le dernier match d'ailleurs de la nuit. Je rappelle les autres scores. L'Angleterre a battu la Croatie 4-2. Le Portugal de Cristiano Ronaldo a été accroché par la République démocratique du Congo 1-1. Le Ghana s'est imposé 1-0 sur le Panama. En tennis, Zizou Bergs a été éliminé dès le premier tour du tournoi de Halle en Allemagne, sorti par l'Américain Taylor Fritz, 5e mondial en 3-7. L'info de la nuit à l'étranger, c'est la signature du protocole d'accord entre l'Iran et les États-Unis. L'un paraphé à Téhéran, l'autre à Versailles. Les 14 points d'accord ont fuité et sur le papier, tout semble favorable au régime des Mollahs. La levée du blocus américain, accord sur les exportations de pétrole iranien, une enveloppe de 300 milliards de dollars pour aider à reconstruire le pays et son développement économique, le dégel de 24 milliards d'avoirs. Pas un mot sur le nucléaire par contre. Le drapeau de la victoire flotte sur l'Iran, s'est réjoui le puissant président du Parlement iranien. Les étudiants sont de plus en plus nombreux à travailler toute l'année, non plus seulement l'été. On en comptait 650 000 au travail l'an dernier, selon les chiffres de l'ONSS publiés ce jeudi matin. C'est une augmentation de 1,3% sur un an. L'étudiant jobiste classique a cédé la place à l'étudiant actif, pour qui son petit boulot fait partie intégrante de sa vie étudiante. L'horeca et le commerce restent parmi les secteurs les plus populaires. Du reste, plus d'un tiers des jeunes trouve son travail étudiant via une agence d'intérim. L'étudiant qui gagne en moyenne 15,47 euros de l'heure, 18,88 euros dans le secteur des soins de santé, c'est le mieux payé. La 42e édition de la Fête de la Musique débute ce jeudi et va faire vibrer Bruxelles et la Wallonie jusqu'à dimanche. 800 activités et concerts en tout vont mettre en lumière les talents de la Fédération Wallonie-Bruxelles. Toutes les provinces wallonnes et la capitale proposeront des scènes avec divers genres musicaux, de Rimka à Suarez, en passant par Machiavel, la jungle, le Belgian National Orchestra, du jazz, du rap, de la musique classique. Notez que demain et samedi, le parc du cinquantenaire fera cette année encore office de vitrine de la fête de la musique en Belgique. L'an dernier, 25 000 personnes s'y étaient encore rassemblées. La quasi-totalité du pays est en alerte jaune à la chaleur depuis minuit et jusqu'à dimanche. Seule la côte fera exception. L'alerte jaune n'y sera émise que demain et vendredi. Alors, de quoi sera faite notre journée? De soleil, beaucoup de soleil, malgré quelques voiles d'altitude sur la moitié ouest et la formation de quelques nuages cumuliformes par endroits. Les maxima seront en nette hausse avec des valeurs comprises entre 25 degrés à la mer, 26 à 27 en Haute-Ardenne, jusqu'à 32 degrés en plaine, voire 33 en Gaume. Bonne matinée à tous.
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1: Bonjour à tous. Bélier, vous profitez du moment présent. En amour, vous privilégiez la simplicité, la complicité et les bons moments.
2: Taureau, cette journée peut marquer un tournant professionnel. Un échange ou un rendez-vous ouvre une porte prometteuse.
3: Gémeaux, vous avez envie de gâter la personne que vous aimez. Votre générosité renforce les liens et la tendresse entre vous.
4: Cancer, vous accordez plus d'attention à votre bien-être, à votre santé.
5: Vous prenez de bonnes habitudes pour retrouver équilibre et énergie.
6: Lion, vous cherchez à apaiser une situation familiale avec beaucoup de cœur.
7: Le dialogue permet de rétablir l'harmonie.
8: Vierge, vous pouvez compter sur le soutien d'un collègue.
9: Les échanges entre vous sont constructifs et vous aident à avancer concrètement.
10: Balance, la journée est parfaite pour ralentir un peu et penser à vous aussi.
11: Vous vous accordez un moment agréable, vous en avez besoin.
12: Scorpion, vous concrétisez un projet avec efficacité, votre sens de l'initiative et votre détermination impressionnent positivement.
13: Sagittaire, vous osez poser des limites avec calme et assurance,
14: cela vous permet de préserver votre équilibre et votre énergie.
15: Capricorne, vous avancez avec méthode et clarté,
16: votre organisation vous permet d'être particulièrement efficace aujourd'hui.
17: Verseau, une bonne surprise financière pourrait illuminer votre journée.
18: Vous retrouvez confiance et motivation pour la suite.
19: Poisson, vous gardez confiance malgré les obstacles.
20: Votre persévérance vous aide à trouver rapidement une solution rassurante.
21: Très belle journée à tous.
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1: Bonjour les lecteurs et lectrices, c'est Sorenza. Je vous emmène aujourd'hui au cœur d'un Disney, plus précisément d'un Twisted Tale. Il a pour nom Ce rêve bleu, a été écrit par Liz Braswell, traduit par Laurent Laget et sorti chez Hachette Heroes en 2019. Le roman compte 323 pages. Je pense que vous avez compris sur quel Disney porte ce Twisted Tale. Il traite de l'histoire d'Aladin. Ou plutôt, une version dans laquelle il n'aurait pas trouvé la fameuse lampe magique. Dans ce roman, on suit donc l'histoire d'Aladin, un jeune homme pauvre dans les rues d'Agrabah, et de Jasmine. Cette dernière s'apprête à subir un mariage arrangé, mais ne désire qu'une seule chose, échapper à son destin. Jafar prend subitement le pouvoir avec l'aide d'une lampe étrange. Aladin et Jasmine vont devoir s'allier et s'unir au peuple d'Agrabah pour renverser un dictateur avide de pouvoir et qui menace de déchirer le royaume. Ce que j'ai adoré dans ce Twisted Tale, c'est l'histoire en elle-même. Retrouver l'histoire d'Aladin et de Jasmine mais différemment était juste magique. Même si le changement se trouvait dans le détenteur de la lampe, on découvre un Aladin qui doit s'unir à la royauté bien malgré lui et une Jasmine qui est plus forte et qui désire être maître de son destin. Leur entraide pour faire tomber Jafar est juste incroyable. Si vous êtes fan d'Aladin et de retournements de situation, n'hésitez plus et foncez dans votre librairie préférée, vous procurer Ce rêve bleu de Liz Braswell. Bonne journée et à la semaine prochaine pour une nouvelle recommandation livresque.

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3: Bonjour à tous. L'Union européenne ouvre des canaux de communication avec le Kremlin. Le cabinet du président du Conseil européen, Antonio Costa, aurait eu de brefs contacts diplomatiques avec Moscou. Dans un projet de conclusion du sommet européen qui s'ouvre ce jeudi, le Conseil s'apprête à soutenir les efforts diplomatiques visant à mettre fin à la guerre menée par la Russie et se dit prêt à intensifier son engagement dans des négociations de paix, selon en tout cas ce projet de conclusion vu par l'agence belge. La sécurité de nos plus jeunes quand ils surfent sur le net, au cœur des discussions des 7 puissances économiques les plus avancées au monde. Au dernier jour de leur sommet à Évian, ils demandent aux géants de la tech de créer des outils pour la sécurité des mineurs en ligne. Nous appelons les fournisseurs de services numériques à créer et à mettre en place des technologies et des systèmes qui garantissent aux utilisateurs des expériences sûres, appropriées à leur âge, notamment grâce à des mécanismes de vérification de l'âge, efficace et innovant. L'Italie rouvre son ambassade à Téhéran, quelques jours seulement après un protocole d'accord entre l'Amérique et l'Iran, mettant un terme aux hostilités, protocole qui a été signé, on le sait, à Téhéran, ainsi que hier à Versailles, à Paris. L'année d'études, de nombreux écoliers liégeois est pris en otage par des enseignants qui ne décolèrent pas. Nombreux d'entre eux ont entamé un blocage de 48 heures des centres de distribution des épreuves certificatives du CE1D et des épreuves de français et d'histoire pour le CESS. Cette action vise à empêcher les directions d'école secondaire de récupérer les livrets d'examen avant le début de ces épreuves externes prévues demain. Les manifestants dénoncent le maintien des évaluations externes alors que de nombreuses écoles secondaires liégeoises sont à l'arrêt depuis plusieurs semaines. Ces actions ne concernent pas les épreuves du CEB qui débutent, elles, aujourd'hui. Hier encore, une centaine de jeunes a défilé dans les rues de Liège pour dire non au Minerval à 1200 euros. Une opération de contrôle de police sur les deux roues effectuée du 5 au 7 juin dernier montre des résultats édifiants. 96 zones de police locale et police de la route ont contrôlé un total de 4524 trottinettes, vélos, cyclomoteurs et motos. Plus de 30% étaient en infraction, dont 577 vélos et 362 trottinettes. Les cyclistes ont surtout été verbalisés pour leur comportement sur la voie publique. Quant aux utilisateurs de trottinettes électriques, les infractions les plus fréquentes concernaient l'âge du contrevenant, la vitesse, le transport d'un passager et là encore, l'utilisation inappropriée de la voie publique. L'opération a été baptisée Two Wheels, deux roues en français. Elle avait aussi pour objectif de sensibiliser ses usagers de la route à adopter un comportement adéquat dans la circulation. On en termine avec un mot du temps. Il va faire chaud aujourd'hui. Beaucoup de soleil, malgré quelques voiles d'altitude sur une moitié ouest et la formation de quelques nuages cumuliforme par endroit. Les maxima seront en nette hausse avec des valeurs comprises entre 25 degrés à la mer, 26 à 27 en Haute-Ardenne et jusqu'à 32 en plaine, voire 33 en Gomme. Bonne journée à tous. Faites très attention et pensez à vous hydrater.
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Joseph Kemel avec Crash, bienvenue à vous tous et toutes, très heureux de vous retrouver en ce jeudi 18 juin pour une nouvelle édition de Matin FM avec quelques actus dans la région et puis surtout un maximum de tubes. Voici Alex Warren et Joe Jonas avec Burning Down. Également, on va danser la Macarena en cette matinée avec Los Del Rio et puis on restera sur les pas de danse et les succès de l'été avec Master KG, Nom Tsebo avec Jérusalem. Excellent jeudi matin avec nous.

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0: Bébé Rexha et Faceless avec New Religion. On va retrouver Fairground Attraction avec Perfect. Également Suzanne et le titre Champagne à l'horoscope avec Serge Ducas. Dans l'actu, on aura également Teddy Bear avec Chaussures Roses. Et puis, on retrouvera La Peine Maximum qui était sortie en l'an 2000 par Pablo Villafranca.
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1: Bonjour à tous. Bélier, vous profitez du moment présent. En amour, vous privilégiez la simplicité, la complicité et les bons moments. Taureau, cette journée peut marquer un tournant professionnel. Un échange ou un rendez-vous ouvre une porte prometteuse. Gémeaux, vous avez envie de gâter la personne que vous aimez. Votre générosité renforce les liens et la tendresse entre vous. Cancer, vous accordez plus d'attention à votre bien-être, à votre santé. Vous prenez de bonnes habitudes pour retrouver équilibre et énergie. Lion, vous cherchez à apaiser une situation familiale avec beaucoup de cœur. Le dialogue permet de rétablir l'harmonie. Vierge, vous pouvez compter sur le soutien d'un collègue. Les échanges entre vous sont constructifs et vous aident à avancer concrètement. Balance, la journée est parfaite pour ralentir un peu et pensez à vous aussi. Vous vous accordez un moment agréable, vous en avez besoin. Scorpion, vous concrétisez un projet avec efficacité. Votre sens de l'initiative et votre détermination impressionnent positivement. Sagittaire, vous osez poser des limites avec calme et assurance. Cela vous permet de préserver votre équilibre et votre énergie. Capricorne, vous avancez avec méthode et clarté. Votre organisation vous permet d'être particulièrement efficace aujourd'hui. Verseau, une bonne surprise financière pourrait illuminer votre journée. Vous retrouvez confiance et motivation pour la suite. Poisson, vous gardez confiance malgré les obstacles. Votre persévérance vous aide à trouver rapidement une solution rassurante. Très belle journée à tous.
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0: C'était Louisa, à ne pas oublier aussi la braderie dégueusée, les 26, 27 et 28 janvier. Il y aura également le concours des commerçants avec le tour des bonjours avec 3 lots de 900 euros à gagner. Il y aura la deuxième édition aussi du festival de la braderie. Vous pourrez venir vibrer et danser pendant 3 jours et durant le week-end. En plus des offres et des ristournes chez vos commerçants, il y aura calèche gratuite, il y aura les Olympiades le samedi par exemple. Il y aura également une corrida à partir de 13h. Il y aura un groupe de musique itinérant le samedi avec Les Molons ou encore Magic Jazz Band. Et le dimanche, ce sera au tour de la fanfare de Don Gilbert et de nouveau avec Magic Jazz Band. Et puis dimanche, également, il y aura aussi le marché dominical. Donc, la braderie dégueusée, ce sera ce dernier week-end de ce mois de juin. Tout de suite, un petit peu de douceur avec Philippe Lafontaine et Alexis Matan. On retrouvera également David Tavary avec Hot Summer Night, mais également Albert Kay avec Who I Am. Ou encore le Bac G avec Michel Sardou.
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dernier single de Mentissa avec Les Enfants Difficiles. Voici Dermot Kennedy avec Kiss Me, également La Bouche avec Sweet Dreams ou encore Jahou 685.

Opelite, c'était Taylor Swift. Alors à ne pas oublier que demain, ce vendredi, il y aura l'after work perouisien sur la grande place de Peroui. Rendez-vous dès 18h. Et puis, je peux vous signaler aussi qu'il y aura Sarah Grosjean avec son spectacle dès 20h, le spectacle stand-up organisé avec l'ADL et le foyer culturel de Peroui. Dans quelques

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1: Avez-vous déjà pensé de partir en vacances tout seul? Sans amis, sans famille, sans compromis sur le programme, juste vous, une valise et une destination. Voyager seul, c'est un truc qui fait rêver autant que ça fait peur. Parce que sur le papier, c'est la liberté totale. Mais dans la vraie vie, ça vient avec une grande question. Et si je m'ennuyais? Parce qu'on associe souvent les vacances à une chose simple, partager. Rire à deux, raconter la journée le soir, manger en duo au restaurant. Alors forcément, partir seul, ça fait peur. Pas forcément peur du danger, mais peur du vide, du silence, de ce moment où on se rend compte qu'on n'a personne à nos côtés pour remplir les vides. Et pourtant, c'est souvent là que la magie commence. Voyager seul, c'est aussi se découvrir autrement. Vous apprenez à vous faire confiance, vous prenez le temps de regarder autour de vous, vous vous écoutez vraiment, et surtout, vous rencontrez des gens que vous n'auriez peut-être jamais rencontrés si vous étiez resté dans votre bulle. Et puis, il y a une vérité que l'on n'ose pas toujours dire. L'ennui, parfois, c'est pas un problème, c'est un luxe. Dans une vie où on est tout le temps sollicité, être seul avec soi-même, ça peut faire du bien. Ça peut même devenir reposant. Alors au final, voyager seul, liberté ou peur de l'ennui? Peut-être les deux. Mais si vous hésitez, commencez petit à petit. Une journée dans une ville, un week-end pas loin, un restaurant en solo. Et vous verrez parfois, les meilleures discussions de voyage, c'est celles qu'on a avec soi-même.
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0: avec Rupture Song en cette matinée dans la radio. J'espère tout se passe bien pour vous ce matin FM jusqu'à midi. On n'écoute rien avec Soirée Mondaine, puis un petit titre kitsch mais qui fait danser tout le monde. Un retour en 2023 avec la gaufre à Lolita de La Petite Culotte, et puis un petit peu de douceur avec James Blunt et Goodbye My Lover.
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David Guetta et Jennifer Lopez avec Save Me Tonight. On s'approche tout doucement du top de 11h. Et pour patienter jusque-là, voici Véronique Sanson, retour en 1998 avec Indestructible. Et puis on retrouve également Buckfeast avec The Land of Make Believe. Excellente matinée avec nous sur la meilleure des radios.

Indochine avec son dernier titre, Les Nouveaux Soleils. Alors, à l'occasion de la braderie dégueusée, il y aura également un tournoi de pétanque chez Pete le samedi 27 juin. Inscription à partir de 10h et premier lancé de boule à partir de 11h. La suite du programme, c'est Willy William, Nicky Dijam et accompagné de nouveau DJ David Guetta pour Quentale. On retrouvera également Apothéosis dans les années 90 avec No More. Et puis on aura également The Weeknd.

0: instant, ce sera Pandora Box avec It's All Coming Back to Me Now, version originale sortie en 1989 et repris quelques années après par Céline Dion. On retrouvera également My Smith et Niall Horan avec Drive Safe, également Aurel San et Yamé avec Encore une fois, ou encore Parlez-moi de nous avec Hélène Segarra.
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Francis Cabrel avec Parti pour rester. Allez, on vous rappelle le prochain match des Diables Rouges sur écran géant. Ce sera le dimanche 21 juin dès 21h. Elle jouera face à l'Iran et ce sera bien sûr sur la place du Centre culturel des Gueuzés. Ouverture du site à partir de 18h. On écoute Mickey avec Ça pique un peu quand même. Également Amour profond d'Axel Red. Et puis on trouvera également Planet Funk avec Chase the Sun.

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Stéphane Echer avec Manteau de Gloire. On va déjà refermer ce matin FM pour ce jeudi matin. Vous restez bien avec nous à midi, les infos de la mi-journée. Ah, et puis ce sera Eric Wantier qui reprendra le relais jusqu'à 14h, 14h, 16h. Notre ami Philippe Collin pour Fréquence Musique, le 16-19 assuré par Nathalie. 19h, 20h, ce sera Bernard pour la boîte à hit. Et puis la Flosphère avec Flo, ce sera à partir de 20h. Quant à moi, je reviendrai avec vous dès demain matin 9h pour une nouvelle édition de Matin FM. Ce sera déjà la dernière de la semaine. Et là, on se quitte avec Police, avec Don't Stand So Close To Me. Je vous souhaite un excellent appétit, une excellente après-midi. Et à demain matin, dès 9h.

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2: Bonjour à tous. Une personne âgée portée disparue à la suite de l'explosion de sa maison hier soir rue Henri de Gorge à Ornu dans la région de Mons. L'habitation a été complètement soufflée. Le plancher s'est effondré, tout comme la façade arrière. Il semblerait effectivement qu'une personne âgée était présente au moment des faits. Les hommes de l'unité spéciale de recherche sont sur place, précise la zone de secours et nos centres. Notez encore que deux maisons adjacentes ont subi quelques dégâts également. Les plaintes de justiciables belges auprès du Conseil supérieur de la justice sont de plus en plus nombreuses, plus 20% en un an, nous fait savoir ce matin le Conseil supérieur de la justice dans son rapport annuel. La majorité d'entre elles concernaient l'an dernier la durée de traitement beaucoup trop longue, le déroulement problématique des procédures ou encore, pour le top 3, la communication et les relations avec la justice. Remarquons toutefois que 6 des 427 dossiers ouverts concernaient l'attitude d'un magistrat. L'Union européenne ouvre des canaux de communication avec le Kremlin. Le cabinet du président du Conseil européen, Antonio Costa, aurait eu de brefs contacts diplomatiques avec Moscou. Dans un projet de conclusion du sommet européen qui s'ouvre aujourd'hui, le Conseil s'apprête à soutenir les efforts diplomatiques visant à mettre fin à la guerre menée par la Russie et se dit prêt à intensifier son engagement dans des négociations de paix, selon ce projet de conclusion vu par Belga. Sport, Nafitiam effectuera son retour à la compétition à l'occasion du meeting d'épreuve combinée de Ratingen, c'est en Allemagne, et ça se déroulera les 27 et 27 juin prochains. Nafi ne disputera pas l'épreuve complète de l'heptathlon, mais participera uniquement à certaines disciplines, nous dit-on. Les supporters de foot doivent être particulièrement vigilants lorsqu'ils achètent en ligne des tickets pour la Coupe du Monde. Et pour cela, ils peuvent faire confiance à la plateforme de cybersécurité Silent Push, qui a déjà permis de faire fermer, tenez-vous bien, 300 sites web frauduleux, nous apprend Le Soir. Alors, si vous voulez acheter un billet, mieux vaut consulter directement le site officiel de la FIFA et ne pas vous fier aux résultats mis en avant par les moteurs de recherche ou les publicités sponsorisées. Musique, Ma meilleure ennemie de Stromae et Pomme est le titre en français le plus écouté sur Spotify dans le monde en 2025, hors marché francophone. Le chanteur belge revient aussi à deux autres reprises dans le top 10 pour Alors on danse à la 5e place et pour Papa Outé à la 9e place. Je rappelle que c'est quasi tout le pays qui est en alerte jaune à la chaleur depuis minuit et jusqu'à dimanche matin, fait savoir l'Institut Royal de Météorologie, car il va faire chaud, voire très très chaud. Seule la côte fera exception. L'alerte n'y sera émise que demain, mais jusque vendredi. Alors aujourd'hui, évidemment, la journée sera faite de beaucoup de soleil, malgré quelques voiles d'altitude sur la moitié ouest du pays essentiellement, et la formation de quelques nuages cumuliformes par endroits. Les maxima, on arrête de le dire, sont en hausse avec des valeurs comprises entre 25 degrés en bord de mer, c'est là où on soufflera le mieux, 26 à 27 degrés en Haute-Ardenne et jusqu'à 32 degrés en plaine, voire 33 en Gomme. N'oubliez pas de bien vous hydrater. Bon temps de midi à tous.
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Some People ou encore Ton Désir. Eh bien, figurez-vous, nous étions en compagnie de Callum Nish ou encore de Ocean Drive, midi passé de quelques minutes. Bien le bonjour à l'écoute de votre radio favorite. C'est dès à présent, eh bien, le break de midi pour vous accompagner jusqu'à 14h. Et notre ami Christophe, eh bien, vous le retrouverez, bien entendu, ce sera demain matin aux alentours de 9h. En ce qui nous concerne, eh bien, c'est un max de hits pendant ces 120 minutes qui vous attend, avec notamment Desireless dans un instant. Il y aura aussi Pia avec Dans ma tête. Et puis, on va s'écouter notamment ceci, Sherifa Luna. Souvenez-vous, il avait les mots.

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single sorti il y a 2 ans, Gamin des Sables. Souvenez-vous de Jérémy Frérot. Où que vous soyez, quoi que vous fassiez, bien merci d'être à l'écoute de Fréquence Aiguisée. On va rester du côté de la chanson française avec notamment Elena Mélatonine, Christophe Willem System, Les Stanfield, toutefois en 1997 avec The Real Thing. Et puis dans les médias, voici Silva. Et laisse-moi faire.

Le nouveau simple de Christophe Willem, le titre s'intitule Les Systèmes. Bon appétit, si dès à présent, eh bien, vous êtes à table. En ce qui nous concerne, eh bien, sachez que j'ai le plaisir de vous accompagner, ce jusque 14h. Il y aura notamment du soleil dans le transistor en compagnie de Jimmy Cliff, Reggae Night. Ariana Grande sera également de la partie, Moloko en 1998. Et puis, dans l'immédiat, eh bien, retour il y a exactement 10 ans pour notamment s'écouter Keeping Your Head Up, interprété par Boldy.

0: tube de l'année 1998, interprété par Homo Loco et Sing It Back. On se retrouve dans quelques instants, le temps d'aller notamment rejoindre les tops et les infos de 13h. Ce sera en compagnie de 47 Terre avec la seule, le duo Madonna et Sabrina Carpenter. Et puis dans quelques instants, on va retrouver Fate et Luis Fonsi pour Cambiare.
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1: Bonjour à toutes et à tous. Le parquet de Bruxelles a ouvert une enquête préliminaire concernant les menaces proférées à l'encontre du personnel de Sécurail. Le service de sécurité de la société ferroviaire SNCB annonce du parquet de Bruxelles. Selon Atlas de News, ces menaces émaneraient du mouvement Antifa. La Belgique perd du terrain dans le classement mondial de la compétitivité. 8 places plus précisément pour se retrouver au 32e rang du classement publié par une école de management suisse. Notre pays occupait encore la 13e place en 2023. Ce classement évalue la capacité de 70 pays à créer et maintenir un environnement favorable à la prospérité économique. La Belgique accuse un net recul dans les domaines de l'efficacité des entreprises et des infrastructures. L'école recommande entre autres de réduire les impôts et les dépenses publiques tout en entreprenant des réformes du travail et de la sécurité sociale pour assurer la viabilité budgétaire, mais également de réduire les coûts énergétiques pour les entreprises. C'est Singapour qui est en tête du classement. UNIA, le Centre interfédéral pour l'égalité des chances, signale dans son rapport annuel 2025, une hausse des signalements et des demandes d'intervention. Ainsi, 8000 signalements qui ont mené à l'ouverture de plus de 2000 dossiers traduisent une augmentation d'environ 13% par rapport à 2024 et 3400 demandes d'assistance concrètes ont été enregistrées l'an dernier, ce qui signifie plus de situations nécessitant un accompagnement approfondi et non plus une simple demande d'information. L'actuel étranger, le ministère suisse des Affaires étrangères confirme la tenue de premières négociations demain près de Lucerne sur la mise en œuvre du protocole d'accord noué entre les États-Unis et l'Iran. Cette annonce lève le flou qui planait sur cette réunion annoncée mardi, alors que l'accord n'avait pas encore été paraphé par les présidents américains et iraniens pour mettre fin au conflit déclenché le 28 février dernier contre la République islamique. Le premier ministre pakistanais Shehbaz Sharif, dont le pays est médiateur des discussions, a aussi confirmé qu'une réunion aurait bien lieu demain dans un hôtel de luxe près de Lucerne pour, je cite, commémorer cet événement marquant et donner le coup d'envoi des discussions techniques. Les Émirats arabes unis annoncent aujourd'hui l'interdiction des réseaux sociaux aux moins de 15 ans, emboîtant le pas à d'autres pays comme l'Australie, la Grande-Bretagne ou le Canada. Les enfants en dessous de cet âge ne sont pas autorisés à créer, utiliser ou gérer des comptes personnels sur les plateformes de réseaux sociaux, explique le gouvernement émirati. En tennis, la Belgique rencontrera l'Ukraine le 24 septembre au premier tour du Final 8 de la Billie Jean King Cup, la compétition par équipe nationale féminine. Ce sera à Shenzhen en Chine. En cas de victoire contre les Ukrainiennes, les Yellow Aces joueront leur demi-finale le 26 septembre contre la gagnante de Chine-Italie. Les joueuses belges ont validé leur ticket en battant 3-1 les États-Unis à Ostende. Chaque rencontre comprendra deux matchs de simple et un de double. La météo, la chaleur s'installe, un peu plus de fraîcheur à la mer où les maxima sont compris entre 20 et 23 degrés, où de la grisaille persiste par endroits dans l'intérieur des terres. Ça chauffe, les températures s'échelonnent entre 28 degrés en Haute-Fagne et 32 degrés dans la plupart des autres régions, voire 33 degrés localement. Fin de ces infos. Merci à toutes et à tous de nous écouter. Soyez prudents et surtout, buvez beaucoup d'eau.
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Bienvenue tous et tous en ce début d'après-midi. C'est déjà la deuxième partie du break dès à présent avec pour démarrer Céline Dion et son tout nouveau single qui est Dansons. Je vous promets que l'on va peut-être danser très certainement entre 13h et 14h mais également s'écouter de nombreux hits. Il y aura dans quelques instants Shakira et Burna Boy avec Die Die, Bella Kay avec I Love It, Love It, Love It, Love It. Je ne vais pas insister. Et puis dans les médias, retour en 1996 en compagnie de ceci, Eternal et Someday.

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Excellent après-midi à l'écoute du 104.9. Dans un instant, eh bien, nous ferons un petit point du côté de la météo. Mais avant, on va s'écouter Rosalie avec la perle.

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Olivia Stone avec son tout nouveau simple qui est sublime. Et puis sublime est également la couleur du ciel, la tendance pour ce jeudi après-midi, avec toutefois quelques petits nuages cumuliformes par endroits, mais absolument sans importance. Et puis du côté des températures, eh bien vous l'avez remarqué, cela chauffe bien entendu, puisqu'on attend notamment des maxima avoisinant les 30 à 31 degrés, des valeurs attendues cet après-midi au centre du pays. Voilà du côté de la météo. On va se désaltérer du côté de la programmation musicale avec entre autres Tiff Barrow, il y a aussi BTS, le groupe sud-coréen avec leur nouveau simple qui est Swim. Et puis dans les médias, petit coup de fraîcheur. Retour en 2019, voici les Frangines. Et ensemble.

0: Passez toutes et tous une excellente après-midi à l'écoute de nos programmes. Et puis sachez que dans quelques instants, eh bien, vous allez retrouver à partir de 14h notre ami Philippe Collin. Nous, on se retrouve dès demain sur le temps de midi. Et pour vous dire au revoir et aller rejoindre les tops de 14h, je vous ai préparé Topic et Becky J, il y a aussi les Spice Girls. Et puis dans quelques instants, on va se séparer en compagnie des Kellors et Human.
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0: Vous écoutez Fréquence Aiguëzet, mesdames, mesdemoiselles, messieurs, bonjour, Philippe Collin, j'espère que vous allez bien ce jeudi 18 juin 2026. Il fait relativement chaud dehors, hein. Prenez un petit peu de temps pour vous, histoire eh bien, de vous refroidir, messieurs, dames. La température extérieure est un petit peu, forte. Voilà, c'est le mot qu'il faut dire. Lady Gaga et Ducci, hein, c'était à Runway dans la radio. Et tout de suite, on va écouter les mots qui résonnent de Jennifer. Bienvenue à vous si vous arrivez maintenant dans le programme.
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Dancer, c'était Slater dans la radio. Avant cela, Dire Straits et Walk of Life. La fête de Lompré 2026 commencera le vendredi 17 juillet. Une organisation du comité des fêtes de Lompré dès midi. Un dîner, 18h, un souper. Qu'y aura-t-il de bon menu? Eh bien, par exemple, des assiettes froides, boulettes sauce provençale, brochette sauce provençale. Tous les plats sont accompagnés de délicieuses frites. Il vous en coûtera 18€ si vous êtes adulte, 10€ pour les enfants. Côté musique, je vous ai calé un de Chine avec nos célébrations.

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Merci d'avoir choisi Fréquence Éguzé pour vous accompagner cet après-midi sur le 104.9. Nejat était dans la radio avec Choc. Et puis précédemment, il y avait, vous les avez reconnus, hein, Lost Frequencies, Salvator Adamo et Olivia Ruiz. Nous arrivent tout de suite pour Qu'est-ce qu'il a, ce Georges. Et puis nous dirons bonjour, docteur, avec Oshi.

Water Under the Bridge, c'était la belle Adèle. Précédemment, vous aviez Yoshi avec ce titre. Bonjour, docteur. Je vous rappelle que c'est la fête de Neupré le dimanche 19 juillet. Grande brocante de 6 à 18 heures. Bar et petite restauration, parking gratuit pour les particuliers. Pas de réservation. L'emplacement de 5 mètres, il vous en coûtera 5 euros. Et puis, ça part ordre d'arriver. Premier arrivé, premier servi. La voiture reste à l'arrière de l'emplacement. Et puis, si vous êtes professionnel, il vous en coûtera 50 euros pour la réservation. 0472 84 88 18. 0472 84 88 18. Être une femme, paraît que c'est pas facile. Voici Michel Sardou.

dans la radio. Vous l'avez reconnu, hein, la grande Tina Turner. Nous étions là en 1991, un peu juste avant cela, Khalid, Kygo et Griffin. Slave My Love, on se tourne une page de pub et on retrouve la musique juste derrière en compagnie de Puggy.

0: minutes sur votre radio régionale en fréquence exercée. C'était Peggy. 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Allez, la musique continue avec Somberor d'ici quelques instants et Homewrecker, mais avant cela, le 6e continent, c'est Nolwenn Leroy.
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15h04 sur Fréquence, c'est parti pour notre deuxième heure en ce jeudi après-midi avec Holly Hammerstone, To Love Somebody. Tandis qu'on est en train de tronçonner pas loin du studio, je ne sais pas si vous l'entendez, c'est fort pas agréable, mais bon, c'est ainsi. Voici Michael Jackson, Who Is It, suivi de Gordo avec Loco.

et moi. Enfin nous quoi, tout simplement. C'était Guillaume Grand, c'est la fête de Gendrin à partir de vendredi 26 juin 2026. 18h ouverture de la kermesse, 20h blind test avec DJ Fred. Le samedi 27 juin 2026, 13h30, pétac en doublette formée. Puis vous aurez un spectacle d'Abba Live à partir de 21h30. L'entrée est complètement gratuite. 23h30, l'after party avec DJ Steve. Vous aurez à partir de dimanche 28 juin 2026 à 9h une concentration de vieux tracteurs. 11h apéro, midi barbecue annuel. 13h30, pétanque, en triplette formée, 7 euros par personne. Et puis dès 20h, soirée de clôture. C'est le dernier week-end de juin au terrain de foot de Gendrin, rue de Huy, numéro 10.

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excellent après-midi. Merci d'avoir choisi Fréquence pour vous accompagner. Maroon 5 était dans la radio avec Lost. Et puis avant cela, nous étions dans Les Souvenirs 1974. Excellent morceau interprété par Carl Douglas. C'était Kung Fu of Fighting. Allez, on vient en 2026. Favorite Dream, Alex Warren, suivi de Camille Yembe et Rien à fêter.

ici ailleurs. C'était Emmanuel Moire dans la radio. Je vous rappelle la fan zone des Diables sur la place du Centre culturel des Gueuzés. Ce sera le dimanche 21 juin 2026. Belgique contre l'Iran. L'ouverture du site à partir de 18h. C'est complètement gratuit. Un écran géant. Bref, tout ce qu'il faut pour faire la fête et pour fêter le diable. Allez, la musique continue tout de suite avec Guerrière de Sola, suivi de Bob Sinclair et I Can Wait. 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

petit peu de douceur dans le courant de cet après-midi, mais qu'est-ce que ça fait du bien. Nous étions en 1975 avec la formation Tennessee. C'était Time Not In Love, et puis avant cela, une reprise pour Bob Sinclair. C'était I Can Wait.

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C'était Blur avec Song 2 sur Fréquence. Et bien voilà, pour moi c'est terminé pour aujourd'hui. D'ici quelques minutes sur la fréquence, vous aurez le plaisir de retrouver Nathalie jusqu'à 19h. Nous on se retrouve demain 14h pour de nouvelles aventures. D'ici là, surtout portez-vous bien. Ciao.

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2: Bonjour à toutes et à tous. Le roi Philippe a déjeuné ce midi avec Volodymyr Zelensky au Palais Royal de Bruxelles. Ce dernier est présent dans la capitale en vue du sommet européen qui débute aujourd'hui et où les dirigeants discuteront entre autres de la guerre en Ukraine. C'est le président ukrainien qui a demandé à rencontrer le roi. Ils se sont déjà vus à plusieurs reprises. Avant le lunch, Volodymyr Zelensky avait été reçu au 16 rue de la Loi par le premier ministre Bart De Wever, le ministre de la Défense Theo Franken et celui des Affaires étrangères Maxime Prévot. La Ligue des familles appelle les autorités bruxelloises et wallonnes à se pencher sur la question du transport scolaire en réaction à l'information selon laquelle la société de Lane va supprimer 204 lignes de transport vers l'enseignement spécialisé. Selon la Ligue, 33 000 enfants recourent chaque jour au transport scolaire en Wallonie et à Bruxelles, en grande majorité pour l'enseignement spécialisé. Elle affirme que beaucoup d'entre eux connaissent des trajets extrêmement longs, dépassant parfois 3 heures par jour, et elle pointe également une absence de formation des accompagnateurs, voire une absence d'accompagnement des enfants pendant ces trajets, y compris pour des enfants lourdement handicapés. Le parquet de Bruxelles a ouvert une enquête à la suite des menaces proférées à l'encontre du personnel de Sécurail, le service de sécurité de la SNCB. Une plainte a été déposée par l'entreprise ferroviaire et les premiers devoirs d'enquête ont été ordonnés. La sécurité de nos collaborateurs est notre priorité absolue. Nous prenons cette situation très au sérieux et avons immédiatement introduit une plainte officielle auprès de la police des chemins de fer, a déclaré le porte-parole de la SNCB. D'après Atlas News, un courriel interne de la SNCB mentionne que les menaces feraient référence au mouvement antifasciste Antifa. On reste sur le rail. La SNCB a mis en service un nouvel espace d'accueil destiné aux personnes à mobilité réduite en gare de Bruxelles Midi. Ce lieu, baptisé Espace Assist, vise à faciliter la prise en charge des voyageurs ayant réservé un service d'assistance avant leur déplacement. Chaque jour, plus de 45 demandes d'assistance sont enregistrées dans la principale gare du pays. L'an dernier, 57 000 demandes de ce type ont été enregistrées par la SNCB. Ce service est actuellement disponible dans 174 gares. Le Groenland a été récemment touché par des feux de végétation circonscrits, un phénomène rare à cette époque de l'année qui pourrait s'expliquer par le réchauffement climatique, selon un expert. Sur l'île arctique, dont les rares territoires libres de glace sont recouverts de toundra, les feux de végétation sont un phénomène nouveau, a-t-il expliqué. Avant 2008, aucune trace de feux de végétation n'a été recensée. Ensuite, le phénomène s'est accéléré et pour la période 2008-2020, 21 feux de végétation ont été recensés en juillet et en août. Que de tels feux se produisent déjà en juin est inédit. Et la chaleur s'installe côté météo. Il fait un peu plus frais à la mer où les maxima sont compris entre 20 et 23 degrés et où de la grisaille persiste par endroits. Mais dans l'intérieur des terres, les températures s'échelonnent entre 28 degrés en Haute-Fagne et 32 degrés dans la plupart des autres régions, voire 33 degrés localement. Et c'est la fin de ces infos. Merci à toutes et à tous de nous écouter. Excellente après-midi.
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Lady Gaga et Doechii nous accompagnaient pour le titre Renoué. Pour débuter cette nouvelle émission du 16-19, bonjour tout le monde, j'espère que vous allez bien malgré cette forte chaleur, mais il va falloir s'habituer parce que demain, ça va encore être pire, il paraît. Allez, French Montana et Max B, c'est la suite avec Every Since You Left Me.

Nous étions en 2013 avec Maître Gims a changé. Il y aura un concours de belote organisé par l'ASBL Comité Télévis de Péroué. Ça sera à la salle de la Posterie avenue Wilmar. Ce sera le samedi 27 juin dès 14h. 4 vies, 4 boissons. Inscription 20€ à partir de 13h. Il y aura également buvette et petite restauration. Nous allons poursuivre avec Ace of Base avec Beautiful Life. Nous aurons aussi Oshi. Bonjour docteur.

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Nous venons d'entendre Coldplay avec Talk. Dans la suite de la programmation, nous aurons Clean Bandit et Mabel avec TikTok. Nous aurons également Slater avec Dance. Excellent après-midi sur Fréquence Aiguisée.

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1: Avez-vous déjà pensé de partir en vacances tout seul? Sans amis, sans famille, sans compromis sur le programme, juste vous, une valise et une destination. Voyager seul, c'est un truc qui fait rêver autant que ça fait peur. Parce que sur le papier, c'est la liberté totale. Mais dans la vraie vie, ça vient avec une grande question. Et si je m'ennuyais? Parce qu'on associe souvent les vacances à une chose simple, partager. Rire à deux, raconter la journée le soir, manger en duo au restaurant. Alors forcément, partir seul, ça fait peur. Pas forcément peur du danger, mais peur du vide, du silence, de ce moment où on se rend compte qu'on n'a personne à nos côtés pour remplir les vides. Et pourtant, c'est souvent là que la magie commence. Voyager seul, c'est aussi se découvrir autrement. Vous apprenez à vous faire confiance, vous prenez le temps de regarder autour de vous, vous vous écoutez vraiment, et surtout, vous rencontrez des gens que vous n'auriez peut-être jamais rencontrés si vous étiez resté dans votre bulle. Et puis, il y a une vérité que l'on n'ose pas toujours dire. L'ennui, parfois, c'est pas un problème, c'est un luxe. Dans une vie où on est tout le temps sollicité, être seul avec soi-même, ça peut faire du bien. Ça peut même devenir reposant. Alors au final, voyager seul, liberté ou peur de l'ennui? Peut-être les deux. Mais si vous hésitez, commencez petit à petit. Une journée dans une ville, un week-end pas loin, un restaurant en solo. Et vous verrez parfois, les meilleures discussions de voyage, c'est celles qu'on a avec soi-même.

0: Everything Now, c'était Arcade Fire. La ferme Jouarret vous accueillera lors des journées fermes ouvertes les samedis, dimanches 27 et 28 juin de 10h à 18h. L'entrée est libre. Il y aura découverte de la ferme, tour en tracteur, jeux dans les ballots, représentation équestre, animation, bar et petite restauration. L'adresse, eh bien, c'est route de l'ASB 386 à Branchon. Nous allons poursuivre avec Justin Timberlake, Selfish. Nous aurons Lost Frequencies et Nathan Nicholson avec So Much Beauty, ainsi que Daryl Hall et John Watts avec Manator.
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0: 13 avec Jeune et Con. On arrive tout doucement au top de 17h. Pour nous accompagner jusque-là, nous aurons Willy William, Comment ça va, ainsi que Kaigo, Khalid et Griffin, Save My Love.
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0: SCH avec FEDEP. Il y aura le dimanche 5 juillet la brocante à Branchon, emplacement de 3 mètres pour 3 euros. Vous pouvez réserver au 0479 61 57 12. L'adresse, eh bien, c'est au bâti de Branchon. L'horaire de 7h à 18h. Il y a possibilité aussi de manger une assiette barbecue, c'est apéro. Plus assiette de crudités, de viande, plus dessert au prix de 17 euros. Et pour cela, vous pouvez réserver au 0479 65 95 26. La suite, Vangelis avec Conquest of Paradise. Nous écouterons aussi Camille Yembe, Rien à fêter.
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Nous venons d'entendre Kylie Minogue, In Your Eyes, Crispy, accompagné de Ilira, ce sera Ladida. Nous aurons Gordo et Rainier Zonveld avec Loco Loco. Et puis nous irons en 2013 avec Manian et Carl Pritt, Don't Stop the Dancing.

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1: Bonjour les lecteurs et lectrices, c'est Sorenza. Je vous emmène aujourd'hui au cœur d'un Disney, plus précisément d'un Twisted Tale. Il a pour nom Ce rêve bleu, a été écrit par Liz Braswell, traduit par Laurent Laget et sorti chez Hachette Heroes en 2019. Le roman compte 323 pages. Je pense que vous avez compris sur quel Disney porte ce Twisted Tale. Il traite de l'histoire d'Aladin. Ou plutôt, une version dans laquelle il n'aurait pas trouvé la fameuse lampe magique. Dans ce roman, on suit donc l'histoire d'Aladin, un jeune homme pauvre dans les rues d'Agrabah, et de Jasmine. Cette dernière s'apprête à subir un mariage arrangé, mais ne désire qu'une seule chose, échapper à son destin. Jafar prend subitement le pouvoir avec l'aide d'une lampe étrange. Aladin et Jasmine vont devoir s'allier et s'unir au peuple d'Agrabah pour renverser un dictateur avide de pouvoir et qui menace de déchirer le royaume. Ce que j'ai adoré dans ce Twisted Tale, c'est l'histoire en elle-même. Retrouver l'histoire d'Aladin et de Jasmine mais différemment était juste magique. Même si le changement se trouvait dans le détenteur de la lampe, on découvre un Aladin qui doit s'unir à la royauté bien malgré lui et une Jasmine qui est plus forte et qui désire être maître de son destin. Leur entraide pour faire tomber Jafar est juste incroyable. Si vous êtes fan d'Aladin et de retournements de situation, n'hésitez plus et foncez dans votre librairie préférée, vous procurer Ce rêve bleu de Liz Braswell. Bonne journée et à la semaine prochaine pour une nouvelle recommandation livresque.

0: Voices, interprété par DJ Licious. Il y aura une brocante à Roux-Miroir le dimanche 28 juin de 5h à 17h. 5 euros par emplacement de 5 mètres avec la voiture comprise sur celui-ci. Il y aura également petite restauration bar. Pour plus de renseignements, le 0495 30 66 16. Ugel et Solto Jamaican, c'est de la suite de la programmation. Nous aurons également Richard Sanderson avec Reality.
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0: Nous étions en 1993 avec Céline Dion, Ziggy. Le comité Télévis de Péroué organise sa 26e brocante le dimanche 5 juillet. Sur le parking du centre sportif de Péroué, de 4h à 18h, 2000 mètres d'exposants, 2 euros le mètre avec l'emplacement suivant l'arrivée. Le véhicule pourra également être sur l'emplacement. Pour plus d'infos, le 081 65 59 69. Pia, mieux sans toi, c'est la suite de la programmation. Et puis nous aurons aussi Bob Sinclair et Kessa, I Can't Wait.
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souvenir des années 80, c'était Technotronic avec Pump Up the Jam. Urgel, Imael, Angel et Ultranaté, c'est la suite avec Moving to the Sun. Excellent début de soirée sur Fréquence Aiguësée.

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3: Bonsoir à toutes et à tous. Le numéro 1722 a été activé. Les parcs, bois et tous les espaces verts gérés par Bruxelles Environnement, dont la forêt de Soignes, sont interdits d'accès à l'instant en raison de fortes rafales attendues. Dès 19h, c'est toute la Belgique qui sera placée en alerte jaune à l'orage jusqu'à 4h du matin. En soirée, durant la nuit, des averses et des orages traverseront le pays depuis le sud-ouest. Localement, un orage plus marqué où le passage de plusieurs cellules pourra conduire à une accumulation de plus de 30 litres par mètre carré, précise IRM, des rafales de 70 à 90 km/h, voire plus, sous un orage important, ainsi que de la grêle, ne sont par ailleurs pas à exclure. C'est une information de la dernière heure. Le parquet général abandonne les poursuites contre l'ex-serveur du cimetière d'Ixelles, accusé de viol. L'affaire à l'origine du mouvement Balance ton bar en 2021. L'homme avait été acquitté au bénéfice du doute en première instance, provoquant un tollé médiatique. Le ministère public avait fait appel. Les poursuites sont donc abandonnées. L'incendie qui a coûté la vie à 4 personnes dans un entrepôt d'Anderlecht le samedi 6 juin serait probablement d'origine accidentelle, selon les premiers éléments de l'enquête communiquée par le parquet de Bruxelles. Le jour du sinistre, seul un pompier blessé avait été signalé. Après l'incendie, 4 personnes ont toutefois été déclarées disparues. 2 premières victimes, un père et son fils, ont été retrouvées rapidement dans les décombres. Les 2 autres n'ont été découvertes que quelques jours plus tard. Rendez-vous traditionnel de chaque fin d'année scolaire, le CE1B certificat d'études de base a débuté ce jeudi en Fédération Wallonie-Bruxelles. Il sera suivi demain par le coup d'envoi du CE1D, certificat d'enseignement secondaire du premier degré, ainsi que du CESS pour le secondaire supérieur. Ces épreuves se déroulent cette année dans un climat tendu, en cause le vif mouvement de contestation au sein du corps enseignant provoqué par les mesures d'économie décidées par le gouvernement de la Fédération Wallonie-Bruxelles. Le pouvoir organisateur de la ville de Liège a d'ailleurs décidé d'annuler pour demain dans 13 écoles les certificats d'enseignement secondaire CE1D et CESS. L'actuel étranger, le bilan de l'épidémie de maladie à virus Ebola franchit la barre des 200 décès confirmés un peu plus d'un mois après avoir été déclaré dans le nord-est de la République démocratique du Congo, annonce de l'agence sanitaire de l'Union africaine. Les tests en laboratoire ont confirmé que le virus avait contaminé 875 personnes et tué 202 personnes en RDC depuis que l'épidémie a été déclarée le 15 mai, soit un taux de mortalité de 23%. Football, le club de Bruges lancera la saison 2026-2027 de Pro League le vendredi 7 août à 20h45 face à Courtrai. Le calendrier a été dévoilé aujourd'hui. Le lendemain, le Standard accueillera à Sclessin l'autre club brugeois, le Cercle. Le Sporting de Charleroi recevra de son côté OHL. Deux rencontres qui devraient se dérouler à huis clos après les incidents ayant émaillé le dernier choc wallon à Sclessin. En soirée, l'Union Saint-Gillois se déplacera à Westerlo. La météo ce soir et une partie de la nuit, des orages traverseront donc le pays. Certaines cellules pourront s'accompagner de précipitations intenses, de grêle et de fortes rafales de vent. Les minima élevés varieront entre 15 et 20 ou 21 degrés. Demain, temps très chaud et très lourd avec des maxima de 30 à 35 degrés, voire plus. Et c'est la fin de ces infos. Merci à toutes et à tous de nous écouter.
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C'était le duo Black M et Amir. Et il y aura la fête à Gendrin du 26 juin au 28 juin. Alors au programme du vendredi, dès 20h, blind test par DJ Fret. Le samedi, 13h30, pétanque en doublette formée. Inscription à partir de 12h30. Il y aura à 21h30 ABBA Live. L'entrée est gratuite. 23h30, after party avec DJ Steve. Le dimanche, dès 9h, concentration de vieux tracteurs. 11h, apéro, midi, barbecue annuel. 13h30, pétanque en triplette formée. Et 20h, soirée de clôture. Tout cela se déroulera sur le terrain de foot de Gendrin, rue de Huy, numéro 10. Christina Aguilera, c'est la suite avec Genie in a Bottle.

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venons d'entendre Zao et MC Solar comme Caroline. Nous allons poursuivre avec Madonna, Miles Away. Nous aurons également Black Eyed Peas avec Mamacita.

0: Why Do You, c'était Thomas Hamilton et Loud. Si vous êtes fan des Diables Rouges, eh bien vous pourrez les supporter le dimanche 21 juin dès 21h sur la place du Centre Culturel d'Aiguezé. Il y aura bien sûr l'écran géant, l'entrée est gratuite. L'ouverture du site se fera à partir de 18h et le match, eh bien ce sera Belgique-Iran. Tout de suite, Robin Schulz et James Blunt, OK.
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Nous étions dans les souvenirs de 1994 avec Michel Berger, message personnel. Dizzy et Théodora nous accompagnent avec Mélodrama.

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Dracula, c'était Tame Impala et Jenny. Dans quelques minutes, vous retrouverez Bernard avec la boîte à hits. Dès 20h, ce sera Florent avec la Flosphère. On termine avec Dua Lipa et Pierre Demar, These Walls. Également Teddy Swims, Mr. Know It All. Je vous souhaite une excellente soirée et je vous retrouve demain dès 16h. Au revoir tout le monde. Ciao, ciao.

Et oui, ça décolle, on s'envole et on va s'envoler vers 1998 dans cette émission. Bonsoir à toutes, bonsoir à tous. Ce soir, on remonte le temps. Une année de légende, les radios diffusent les plus grands tubes de la décennie. Les pistes de danse vibrent au son de la dance, la pop et du R&B. Des millions de personnes chantent des refrains qui marqueront toute une génération. Pendant une heure, retrouvez l'ambiance unique de ces années exceptionnelles. Des hits incontournables, des souvenirs plein la tête et cette énergie incroyable qui faisait battre le cœur de tout le monde à la fin des années 90. Alors montez le volume, laissez les souvenirs revenir et préparez-vous à revivre l'une des plus belles années musicales de tous les temps. Bienvenue dans la boîte à hits, l'émission qui fait revivre les chansons que vous n'avez jamais oubliées. Et c'est parti pour ce voyage musical avec ce premier titre de Brandy et Monica, The Boy Is Mine, en 1998. Ce sera suivi de Dana International avec Diva. Bienvenue sur votre radio et surtout ne changez rien, la musique est bonne.

0: 19h09 sur votre radio fréquence Aiguesé 104.9. On retrouve dans quelques instants Faith Evans avec Love Like This. C'est un titre sorti le 21 septembre 1998. Donc voilà. Et ce sera suivi de Division avec son titre Funky. On retrouvera aussi après la pause commerciale une petite histoire qui tourne autour du fameux titre planétaire de Plastique Bertrand, Ça plane pour moi. Mais ça, ce sera une petite histoire à vous proposer. Surtout, ne changez rien, vous êtes bien.
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7: Comme je vous disais, eh bien nous allons retrouver tout de suite le mystère vocal qui se cache derrière le titre « Ça plane pour moi » de Plastic Bertrand. Tout de suite après, on retrouvera Johnny Hallyday avec son célèbre titre qui est sorti quand même en 1998 avec son titre « Allumer le feu ». C'est un véritable hymne de scène qui est né donc d'une collaboration surprise orchestrée par Pascal Obispo. Ce sont les paroles incisives de la chanteuse Zazie et la musique énergique co-composée par Pascal Obispo et Pierre Giaconelli qui ont forgé ce tube légendaire.
8: C'est en 1970.
7: Ce tube légendaire.
8: C'est en 1970.

0: juste après avoir pris son déjeuner. Malgré ce quiproquo qui a duré plus de 30 ans, la chanson reste l'un des plus grands succès belges à l'étranger, ayant même fait vibrer les hit-parades américains. On peut dire que l'eau a bien mijoté son coup, tandis que Plastic a parfaitement assuré le spectacle sur scène.
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Un titre de circonstance, mais je dirais plutôt allumer l'airco, ce serait mieux quand même. Hein. 19h28 sur votre radio. Dans quelques instants, on va retrouver Kim K avec son titre Lilali de 1998. Ce sera suivi de Madonna avec son titre Frozen. Et nous écouterons également la petite histoire du destin miraculeux d'Adolf Sax, l'inventeur du saxophone. Pourquoi ? Eh bien, parce que le saxophone a fait partie de l'émergence du jazz que je vous avais passé il y a une quinzaine de jours. Voilà, tout de suite, on repasse à la musique.

Eh bien, nous aussi, on adore la musique. Kim K, Lil Ali, un titre super entraînant, toujours d'actualité, je dirais, à 19h32 sur votre radio. Frozen, un coup de gel, ça ferait du bien quand même. Hein. Pas trop, mais pas trop chaud non plus. Mais bon, voilà, Madonna, tout de suite.

0: Saviez-vous que l'inventeur du saxophone, le dit nantais Adolphe Sax, était surnommé « le revenant » à cause de sa malchance incroyable ? Avant même de révolutionner la musique en 1846, il a frôlé la mort à de multiples reprises durant son enfance. Il est tombé du troisième étage en se cognant la tête, a avalé une épingle, s'est empoisonné en buvant du vernis par erreur et a même été grièvement brûlé lors d'une explosion de poudre à canon. Malgré ces accidents qui auraient pu lui coûter la vie bien avant l'heure du souper, il a tenu bon et s'est éteint à Paris en 1894 à l'âge de 79 ans. Sans sa résilience hors du commun, le jazz n'aurait sans doute jamais eu le même visage.
1: Eh bien voilà une belle histoire, 19h37 sur votre radio. Dans quelques instants, on retrouve Mano, la tribu de Dana, suivie de Mélanie Cole, Dis oui, des titres qu'on n'oublie pas, ça fait toujours partie de la musique dans nos mémoires, aussi loin qu'on puisse penser.

Mélanie Cole avec Dis oui. C'est dommage, on ne l'entend plus tellement sur les radios. Ménélic, bye bye tout de suite. Suivi de la petite pause commerciale. Ensuite, Model Talking, Brother Louise, version dance de 1900.

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On va quitter l'année 1998 pour aujourd'hui. La semaine prochaine, on verra dans quelle année nous serons. Et le dernier titre, Ophélie Winter, avec Elle pleure, en 1998. Ophélie, que j'avais eu l'occasion de rencontrer, ainsi que MC Solar. À l'époque, ils étaient encore ensemble. Mais bon, je ne dirai pas sur quelle radio. Voilà. Allez, je vous salue tous. 19h54 et on se retrouve jeudi prochain. Salut, bye bye.

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1: Et oui, bonsoir à toutes et à tous. C'est Flo au micro, on est ensemble jusqu'à 22h pour 2 heures de musique et de découverte. Ce soir, je vous ai préparé une sélection d'une quinzaine de titres. Alors on va voyager entre pop international, chansons francophones, rock, électro et un petit peu de rap. Il y aura des retours très attendus, des artistes bien installés déjà et des coups de cœur plus personnels. Installez-vous tranquillement, montez un peu le son, je m'occupe de la bande-son de votre soirée. On va commencer avec cette sélection donc avec Pussycat Dolls, pardon, donc un groupe qu'on connaît bien des années 2000. Elles ont marqué la pop avec des titres comme Doncha ou Buttons. Et elles reviennent ici en 2026 pardon, avec ce single très club, puisqu'il s'agit du titre Club Song, un morceau taillé pour les pistes de danse, avec ce refrain qui rappelle que la soirée, parfois, c'est surtout un moment entre filles, sans se prendre la tête. Allez, c'est parti.

petit souvenir de 2002 avec ce titre de Robbie Williams, Feel. On va changer complètement d'univers avec Djali maintenant, auteur-compositeur belge. Djali s'est fait connaître avec des chansons très mélodiques, souvent acoustiques, qui mélangent douceur et textes bien écrits. Dans Par amour, il parle des compromis, de ce qu'on est prêt à faire ou pas, au nom de l'amour, sur une musique simple, très chaleureuse. Voici Djali, Par amour.

Petit souvenir des années 80 à l'instant avec Tracks et Long Train Running. On va basculer vers quelque chose de beaucoup plus décalé avec Daddy Frères maintenant. Vous l'avez peut-être découvert grâce à l'Eurovision ou à ses titres très fun. Ici, il signe un morceau qui parle de lâcher prise, de danse et surtout de fait que finalement, personne ne regarde vraiment. Flying Fuck, c'est un titre pop électro qui invite à danser comme on veut, à assumer son côté un peu fou et à arrêter de se juger devant le miroir. On écoute Daddy Frères, Flying Fuck.

que ça fait plaisir de retrouver Stromae sur ce titre. Ici, il accompagne donc la chanteuse suédoise Tovalu pour le titre qui s'appelle Des fleurs. Allez, on continue avec Indila maintenant, qui a marqué la scène francophone au début des années 2010 avec l'album Mini World, porté notamment par le single Dernière danse. Ici, je vous propose d'écouter Run Run. C'est un de ces titres où l'on retrouve son univers très cinématographique, des arrangements travaillés et cette voix à la fois fragile et puissante. Il y a toujours cette impression de voyage, de fuite, de course en avant qui colle parfaitement au titre. Voici Indila et Run Run.

C'était pas Rob Stellar à l'instant avec Black Lilies. Pardon. Place maintenant à Muse, un groupe rock britannique évidemment incontournable depuis la fin des années 90. Ils ont enchaîné les albums et les tournées en mélangeant rock, influence électronique et un côté très grandiloquent dans le son. Voici Night Shift Superstar qui ici poursuit pardon, cette idée de monde nocturne, de personnages un peu plus grands que nature, avec des guitares, des synthés et une énergie taillée pour les grandes scènes. On écoute tout de suite Muse et Night Shift Superstar.

Respire encore. C'était en 2021. C'était Clara Luciani. On va revenir avec Ambre maintenant, la toute dernière gagnante de la Star Academy avec son tout premier single, Je me demande. C'est une chanson très contemporaine qui parle de toutes ces questions qu'on se pose sur soi, sur l'avenir, sur les relations, avec un mélange de fragilité et de force. Musicalement, on entre la pop et un léger côté urbain avec une production moderne qui laisse la place à la voix et au texte. Voici Ambre, Je me demande.

vient d'entendre Talk to You de Another et Poptify Talk. On va passer maintenant avec une artiste à la croisée des genres. Il s'agit de Mia. Depuis Paper Planes, elle mélange les sons électroniques, les influences du monde entier et des textes souvent engagés ou très imagés. Ici avec Marigold, elle reste fidèle à ce style unique, entre beats accrocheurs, sonorités originales et un univers visuel très fort. On écoute Mia, Marigold.

Give me something, c'était les One Republic à l'instant. On va retourner maintenant à la chanson francophone avec le groupe Madame Monsieur. On les a beaucoup entendus avec Mercy, notamment pour l'Eurovision, un titre très touchant où il continue depuis à proposer des chansons fines, centrées sur les mots et l'émotion. Tu me manques encore parle de l'absence, de ce qui reste quand une personne n'est plus là, avec une grande retenue et beaucoup de délicatesse. Voici Madame Monsieur, tu me manques encore.

0: monde est fou, petit souvenir des années 90 ici avec Pauline Esther. On va continuer en français, mais on va passer du côté rap maintenant avec Big Flo et Oli. Ils se sont imposés avec des albums très personnels où ils racontent des histoires de vie, de famille, d'amis, toujours avec une grande accessibilité. Dans Lily, on est encore une fois dans le récit avec une histoire qui pourrait être celle de beaucoup de gens et une musique qui parle autant aux fans de rap qu'aux autres. On écoute Big Flo et Oli et Lily.
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On vient d'entendre Satisfy de Calvin Harris et Jay-Z à l'instant. On va traverser la Manche pour retrouver Freya Ridings, chanteuse britannique qu'on a découverte avec des titres très émouvants au piano. Avec Euphoria, ici elle garde cette intensité vocale, mais sur une production plus ample, presque hymnique, qui parle de reconstruction et de liberté retrouvée. C'est le genre de morceau qui monte petit à petit jusqu'au refrain qui porte bien son nom, l'euphorie. Voici Freya Ridings, Euphoria.

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California Dreaming, nous étions en 1968 avec ici les Beach Boys. On va continuer avec Zao, grande figure de la pop R&B francophone, ici en duo avec Alonso. Elle a marqué les années 2000 et 2010 avec des titres comme C'est chelou ou Kiff and Dear, en mélangeant des mélodies fortes et des textes qui parlent des relations humaines. Dans Mauvais caractère, elle aborde les tensions dans le couple, les défauts assumés sur une prod moderne où le couple Zao-Alonso fonctionne très bien. On écoute Zao avec Alonso, Mauvais caractère.

C'était donc Zao et Alonso. On va tout de suite enchaîner et on va glisser cette fois vers une ambiance un peu plus électronique avec Mike Manna, Turn Into Light. C'est un titre qui joue beaucoup sur les atmosphères, les montées, les textures de son, comme une sorte de transition de l'ombre vers la lumière. C'est le genre de morceau parfait pour accompagner un trajet de nuit ou un moment un peu introspectif. Voici Mike Manna, Turn Into Light.

All Night Long, c'était Kungs et David Guetta à l'instant. On va partir maintenant du côté du Canada pour rejoindre Charlotte Cardin, qui s'est imposée ces dernières années avec des albums entre pop, soul et un peu de jazz dans l'attitude. Take Me Back, c'est son tout dernier single, une chanson sur les regrets, sur cette envie de revenir en arrière quand on a fait une erreur avec quelqu'un qu'on aime. Sa voix très reconnaissable porte le morceau avec une émotion brute, sans trop d'artifice. On écoute Charlotte Cardin et Take Me Back.

On vient d'entendre Joe avec End of Beginning. On va retrouver maintenant Evanescence, groupe qui a marqué le rock des années 2000 avec des titres comme Bring Me to Life ou My Immortal. Ils ont toujours ce mélange de guitare lourde, d'ambiance sombre et de la voix très expressive d'Amy Lee. Rapture s'inscrit dans cette lignée avec une intensité émotionnelle forte et cette impression un peu de libération à travers la musique. Voici Evanescence, Rapture.

Crash, c'était Joseph Kamel qu'on vient d'entendre à l'instant. Voilà, c'est pour terminer cette sélection, on va revenir en Belgique avec notre Stromae. Depuis Cheese et Racine Carrée, il a complètement redéfini la chanson francophone en mélangeant électro, texte très travaillé et une vraie réflexion sur la société. Déclaration, c'est une prise de parole très personnelle, presque comme une lettre ouverte, qui montre une fois de plus sa façon unique de traiter des sujets sensibles. On conclut donc cette séquence avec Stromae et Déclaration.

0: Et voilà, c'est ici que s'achève la Flowsphère pour ce soir. Merci d'avoir passé cette soirée avec moi. J'espère que vous avez découvert ou redécouvert quelques artistes ou peut-être même trouvé de nouvelles chansons à ajouter à votre playlist perso. Voilà, donc c'était Flo au micro. Je vous dis à la semaine prochaine. Ciao, ciao. Bonne soirée à tous.
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